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Au nom du Père et du Fils et du Saint-Esprit, le Seigneur soit avec vous. Frères et sœurs, bien-aimés, bonjour. Nous sommes très heureux, contents d'être avec vous ce matin pour vous présenter cette émission, pour vous introduire dans l'intimité de Dieu, frères et sœurs bien-aimés, pour vous aider à découvrir cette présence de Dieu qui est en vous, invisible, mais là, qui est en vous, invisible, mais là, il est là. Dieu est

Les impies, qui ne prennent pas la direction des impies. Ils sont heureux, ces hommes-là, ces femmes-là. Ils sont toujours renforcés, fortifiés, remplis, comblés, protégés, sécurisés, bien-aimés frères et sœurs. Ils supportent toujours à merveille.

nous prions le Seigneur dans les psaumes 1. Heureux cet homme, il ne prend pas le chemin des impies, il ne fréquente pas l'assemblée des pécheurs et ne s'arrête pas chez ceux qui toujours se moquent. C'est qu'il a trouvé son bien dans la loi du Seigneur. Il la médite, cette loi, de jour et de nuit. Il sera comme un arbre feuillu, planté juste au bord des eaux, couvert de fruits, quand c'est l'époque, et dont les feuilles ne tombent pas. Il mène à bien tout ce qu'il fait. C'est le contraire pour les pécheurs. Eux sont la paille qu'emportera le vent. Que vienne le jugement, les impies ne tiendront pas. Pas de place pour les pécheurs dans l'assemblée des justes. Le Seigneur veille sur les voies des justes. Mais pour le pécheur, à la fin, c'est l'échec. Gloire au Père et au Fils et au Saint-Esprit, au Dieu qui est, qui était et qui vient, pour les siècles des siècles. Amen.

dit, ne vous y trompez pas. Les mauvaises doctrines corrompent les bonnes mœurs. Réveillez-vous pour de bon et sortez du péché. Car certains d'entre vous ignorent tout de Dieu. Je le dis pour votre honte. C'est le thème de la prière de ce matin que nous retrouvons. 1 Corinthiens 15, versets 33 et 34. 1 Corinthiens 15, versets 33 et 34.

Frères et sœurs bien-aimés, Paul, dans sa vision théologique, eh bien, a défendu la résurrection. La résurrection de notre chair par rapport à la résurrection du Christ. Il y a plein de paroles, plein de mots, plein d'échanges, plein de discussions au dehors, au temps de Paul. Mais une chose est certaine. Le Christ, par sa mort et sa résurrection, nous a ouvert le chemin. A ouvert le chemin de la résurrection pour nous. Bien-aimés, c'est ça. Le Christ nous a ouvert le chemin de la résurrection. Oui, résurrection physique. Résurrection corporelle. Parce que normalement, Jésus-Christ était ressuscité vraiment. Il était well par la suite. Il était mort, il était ressuscité. Eh bien, par notre baptême, eh bien, nous sommes plongés, c'est ce que nous dit l'apôtre. Nous sommes plongés avec le Christ dans la mort pour être ressuscités avec lui par notre baptême. Le baptême nous a plongés dans la mort avec le Christ et pour être ressuscités aussi avec lui. Parce que le baptême nous fait participer intégralement, totalement à la vie de Dieu, à la vie de Jésus-Christ. Parce qu'il portait dans nous dimension immortelle là, qui c'est l'Esprit Saint. Dans le baptême, nan, ou recevoir dimension ça, ça veut dire recevoir plénitude, bon Dieu. Bien-aimé, dans le baptême, nan. L'Esprit Saint, c'est la plénitude de Dieu, bien-aimé. C'est la plénitude de Dieu sans manque. Ouais. Ça veut dire quand tu es baptisé, tu es rempli maintenant de Dieu. C'est ça. Et ça fait le baptême de plonger. Eh bien, c'est comme si mon nous te gagnant ancien homme là aller les nous voir paraître, ça veut dire plonger, qu'on bagaille qui pas qui vous plonger, ça veut dire l'eau plongeant, se plongeant son signe de vie lié, au plonger pour ressusciter, ou descendre pour monter. Well, c'est ça lié. Ça veut dire baptême là, qu'on action, il gon baptême là dans le baptême, qu'on action qui fait. L'Esprit Saint est venu en toi. Ça veut dire que ce n'est pas l'eau confirmée ou la plénitude de l'Esprit Saint. Non. La confirmation, eh bien, dans les communautés chrétiennes, si nous prenons catholiques, si nous prenons orthodoxes, oui. Hein? Et orthodoxes, chrétiens, c'est ça lié. Eh bien, c'est dit au doux où tu as la plénitude de l'Esprit Saint. Oui. Confirmé, ça veut dire sortir ou tu es baroua, lila. Voici ça, c'est pour ça qu'on appelle confirmation. Eh bien, à ton âge, comme tu étais baptisé de tout petit, c'est tout petit où tu es baptisé sous la foi de tes parents, eh bien, yo vin dou qu'on y a là, ou te gagne un bagage nan ou en plénitude. L'Esprit Saint est nan ou, oui. Yo dou ça. Ça que tu fait là, yo redi ou li. Ça que tu passé à, yo vin dou li, yo confirmé. Et ça, c'est la confirmation. Si tu notre bail, si tu étais dou li pat là, et bien, il t'a dit infirmé. Vous comprenez moi? Il t'a appelé l'infirmation, ça veut dire pas que l'Esprit Saint en haut. Mais confirmation signifie que vous te recevez onction, vous te recevez la plénitude la vie bon Dieu. Yo vinn dou ça, yo vinn attester ou li en deuxième fois. Ouais li, ça que t'es fait là, et bien yo vinn dou c'est vrai. C'est vrai. Me confirme. Ça veut dire c'est une vérité. C'est ça, c'est une vérité. C'est une réalité liée bien-aimé. Et réalité ça, libo la vie bon Dieu en totalité. Ça veut dire quel que soit Jean, eh bien ou pas un monde qui ou pas mort survivre vraiment ou pas quitter ou tromper ou pas quitter mauvaise doctrine corrompu. Ouais, mauvaise doctrine comme si gâté ou même qui chrétien qui croyant ou pas quitter péché ou pas quitter péché enveloppé ou. Ça veut dire écarte de péché a ou retire dans péché a et ben avec grâce baptême ça et ben on vient reconnaître pouvoir bon Dieu dans ou présence bon Dieu dans ou manifestation bon Dieu dans ou et ben tu es comme le Christ. Ça veut dire on prend même direction avec lui, même chemin avec lui, mort et résurrection. Tu peux ne pas être ressuscité automatiquement, bien-aimé,
automatiquement qu'on doit pas ressusciter corporellement, physiquement, mais qu'on résurrection spirituelle qui est déjà faite, bien aimé. Parce que l'esprit qui est en roi, il n'est pas mort, il n'est pas mort, bien aimé. L'esprit bon Dieu qui est en roi, l'esprit saint qui est en roi, il n'est pas mort, bien aimé. Well, qu'on résurrection spirituelle qui fait déjà, mais résurrection corporelle là, eh bien, est à venir. La résurrection corporelle, eh bien, est future. 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était libre bien-aimé et ça qui fait il y a plein de doctrines dehors mais est-ce que toute doctrine ça est bon? 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Ça veut dire son monde Christ là ou quoi dans Jésus-Christ? 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Parce que normalement, ou gen doit pas chrétien son croyant, mais gen des bagages qui t'existent depuis longtemps. Les pharisiens dans les anciens temps, bien-aimés, avant Jésus-Christ, il y avait cette croyance en la résurrection. Oui, il y avait cette croyance en la résurrection, bien-aimé. À la résurrection des morts, il y avait cette croyance. Ce n'est pas autant de Jésus-Christ seulement, non? Non. Jésus a vu un prolongement. Oui, il prolonge les bagages là, il vient comme si il le vrai sens, li, avec sa mort et sa résurrection parmi les morts. Donc, son commencement, il vient le vrai sens. Li. Mais il y avait cette croyance en la résurrection, frère Jean, bien-aimé. À la vie éternelle. Il y a une croyance ça, bien-aimé. Nous avons pu comme si on vit éternel, nous te quoi là-dedans. C'est une croyance qui fondé depuis longtemps, même si avec Jésus-Christ, son réalité qui vient paraître, réalité apparaît au grand jour, nous a sauté normalement aux yeux. Ça saute aux yeux avec Jésus-Christ. C'est qu'il est mort, il est ressuscité. Pendant chair, les bien-aimés. Ça veut dire qu'il faut faire attention. Conseil des doctrines qui a perdu le monde. Il y a des gens qui parlent, attendez parler de Jésus-Christ d'ailleurs. Vous comprenez? C'est un simple homme. Pas un problème. Il a vécu parmi nous. C'est toujours un simple homme. Vous comprenez? Donc, pas un problème. Mais il était salié. Bien aimé. Fils de Dieu, mais Dieu aussi. Petit tic, c'est tic lié. Bien aimé. Et ça nous dit dans notre pensée quotidienne, ou bien dicton, dans notre dicton quotidien, courant, eh bien, nous le disons, frères et sœurs bien aimés. Petit tic, c'est tic. Petit bon Dieu, c'est bon Dieu lié. Bien aimé, conseiller des paroles, faites attention. Les mouna troublé l'esprit nous. Oui, les a troublé l'esprit nous. Parce que nous perdis, nous quittons péché englouti nous contentons de manger bois, vive. Et puis, qu'on y a là, n'a pas Christ pas ressuscité, nous pas ressuscité, pas une résurrection. Non, gon bagay kap fait. Moi, dis, gon plusieurs formes de résurrection. Parce que gon réalité ou ap vivre bien aimé, eh bien, c'est comme si l'or sorti là-dedans, et c'est que tu es ressuscité. Gon réalité ou à vivre, une situation de mort à vivre, une situation de péché qui est une situation de mort, bien-aimé, eh bien, l'on entre là-dedans, l'on saute là-dedans, eh bien, ou vient ressusciter, c'est une résurrection. Il y a plein de résurrections, frères et sœurs bien-aimés. Ouais, il y a des résurrections quotidiennement. Ouais, nous sommes ressuscités quotidiennement, frères et sœurs bien-aimés. Nous sommes retournés à la vie quotidiennement, bien-aimés. Parce qu'on sait des bagages nous échappent en bas, eh bien, nous sautons là-dedans, son résurrection liée pour nous. Qu'on danger, nous sautons là-dedans, son résurrection liée surtout pour nous. Qu'on malade, nous sautons là-dedans, son résurrection liée pour nous. Son retour à la vie liée. Est-ce que vous comprenez, frères et sœurs bien-aimés? Mais Jésus qui aussi dans sa vie a fait retourner les gens à la vie naturelle. Que son papa de résurrection, mais a fait retourner les gens à la vie naturelle. Des gens qui étaient morts, il les a fait normalement retourner à la vie naturelle, frères et sœurs bien-aimés. Donc, il y a une façon de comprendre les choses. Il ne faut pas vous laisser normalement engloutir ou bien perdre ou bien égarer, frères et sœurs bien-aimés.
pas quitter mon série des mon cap vivre c'est des fausses doctrines doctrine parfois doctrine satanique ouais satanistes des partisans de Satan des doctrines démoniaques comprendre moins occultes bagaille qui pas qui rapport avec ténèbres est-ce que nous comprendre moins et mais pour nous quitter à confort nous à perdre nous frères et sœurs bien-aimés ça veut dire qu'on sait des bagages nous t'a fait sans sens si le Christ et bien si nous pas d'apprécier il y avait pas de résurrection. Eh bien, ces modèles-là, Saint Paul dit, c'est le premier, il nous a ouvert les chemins, frères et sœurs bien-aimés. Donc ça veut dire, pas seulement cette résurrection, cette réalité résurrectionnelle est dynamique, bien-aimés. Ouais. Cette réalité de résurrection est dynamique, est mouvante. Ça veut dire, il n'y a pas que cette résurrection, eh bien, de fin dernière. Comme si toute bagaille fini, eh bien, Jésus qui a vini dans gloire, li, la prend tout moun yo, la mande l'an, mais sorti pour un ban mouen li, la mande kafou, grand chemin, sorti pour un ban mouen li, eh bien, la mande route sa, ou même qui était toujours là, qui était toujours qui était annoncé des vies accidents, eh bien, moun qui était mouen la, ban mouen yo, c'est là y apparaît. Parole la dit, l'éclair, bien aimé. Comprenez-moi? Mais nous disons dynamique parce que à chaque moment, il y a une forme de résurrection. Résurrection spirituelle, résurrection morale. Quand j'en monte à vivre bien aimé frères et sœurs, nous ronchons monter, qu'on direction monter, eh bien on retourne, on prend bonne direction, son résurrection les bien aimés, voilà. Qu'on direction monter prend qu'on forme des mauvais esprits comme si qui était enveloppé ou bien aimé, mais qui quittait ou son forme de résurrection lié. 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ressuscité tu es retourné à la vie normal bien-aimé forme de résurrection spirituellement ça veut dire l'en monté condamné ouais li par rapport à un péché que tu as commis n'en monté condamné ou t'es 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leur sorti là-dedans nous prend conscience sorti là-dedans c'est une résurrection bien-aimé ouais c'est ça lié bien-aimé je vous dis la résurrection est dynamique. Parce que les apôtres, les saints, eh bien, bien-aimés, ils ne peuvent pas venir parler. Ils ne peuvent pas juger avec Jésus-Christ. Ça n'a pas dit, là, bien-aimé. Oh, bon, Jésus-Christ dit, il a venu avec eux pour juger les 12 tribus d'Israël. Ça veut dire, ces 12 tribus d'Israël, ils sont capables de dire, peuple bon Dieu, des peuples des croyants, vous comprenez moins. Ceux qui ont la foi en Jésus-Christ, nous fait partie de ça, ou elle est, ils sont venus pour juger, pour ramasser, pour rassembler avec lui. Mais c'est dynamique. Ces gens-là sont déjà ressuscités, bien aimés. Qu'a vinn dim là? Ça vinn bam kembe là. Bon Jésus c'est Paul tellement allé loin, il dit comme ça bon Dieu a fait miracle nan yo. Oh oh, ça n'a bam kembe là bien aimé. C'est Paul dit ça oui dans Philippiens chapitre 1 frères et sœurs bien aimé. Et bien verset 20 il dit quitte nous tes ça, quitte nous à vivre sous tes ça, la gloire bon Dieu a éclaté en nous. Ça dit quitte nous n'a vivre, quitte nous mourir, ça veut dire quitte tes ça, la gloire bon Dieu a éclaté en nous. Ça veut dire il y a quelque chose de dynamique. De mouvement, frères et sœurs bien-aimés. C'est bon, c'est prêt à on lit, d'inapprécité, bagaille, mon cher bagaille, au clair, bien-aimé. La question de la résurrection est dynamique, est mouvante, bien-aimé. C'est mon bagaille qui chita là. Puisque avec nous, pour tout fin qui t'était ça, Jésus a fait miracle, non, bon Dieu a fait miracle, non, yo. Philippiens chapitre 1er, verset 20. Que je vive, que je meure, la gloire de Dieu éclatera en moi. Ça veut dire, jusqu'à présent, bon Dieu a servi avec nous, mais c'est ça, yo, l'a fait miracle. Côté au passé, et bien côté côté non, il fait miracle, l'a libéré moun, l'a guéri moun. Donc c'est quelque chose de dynamique avec le Christ, frères et sœurs bien-aimés. On demande bon Dieu pour l'ouvrir chez nous, pour nous éclairer, pour nous pas fonctionner, pour nous pas quitter moun perdre nous. On demande de chasser ténèbres qui dans l'esprit nous, chasser ignorance, faire nous ouvrir la pleine connaissance, ouvrir mettre dans bon chemin pour nous capable vivre pour lui, pour nous pas quitter moun troubler nous, pour nous pas quitter tromper nous, pour nous pas tromper tête nous tout, pour nous pas quitter mauvais mess envahir nous. Les mauvais défauts envahissent nous, mais pour ne pas quitter vieille doctrine envahissent nous tout, pour nous capables, ouais, pique-les, pour nous décider de toute doctrine, au nom du Père et du Fils et du Saint-Esprit.

Bien-aimés frères et sœurs, maintenant nous écoutons cette première lecture que nous retrouvons en 1 Corinthiens 15, versets 20 à 34. Mais en effet, le Christ s'est bien relevé d'entre les morts et il précède tous ceux qui se sont endormis. Un homme nous a fait amener la mort, et c'est un homme encore qui nous apporte la résurrection des morts. Tous meurent parce qu'ils sont inclus en Adam, et tous sont rendus à la vie quand ils sont dans le Christ. Il y a un temps fixé pour tous. Le Christ nous précède, et quand il reviendra, ce sera l'heure pour les siens. Alors viendra la fin. Le Christ aura dominé toutes les lois, les forces et les souverains de l'univers. Et il remettra le royaume à Dieu le Père. Il est dit qu'il doit exercer le pouvoir jusqu'à ce qu'il ait mis ses ennemis sous ses pieds. Et le dernier des ennemis vaincu sera la mort. Dieu mettra toutes choses sous ses pieds. Tout lui sera soumis, sauf Dieu, bien sûr, qui lui soumet l'univers. Quand tout lui sera soumis, le Fils se soumettra à celui qui lui a soumis toutes choses. Et Dieu sera désormais tout en tous. Au fait, ceux qui se font baptiser pour les morts, que veulent-ils si de toute façon les morts ne ressuscitent pas? Pourquoi se font-ils baptiser pour eux? Et nous-mêmes, pourquoi risquons-nous notre vie à chaque instant? Oui, frères, aussi vrai que je suis fier de vous dans le Christ Jésus, notre Seigneur, je meurs un peu chaque jour. S'il n'y a rien d'autre que cette vie, qu'est-ce que j'ai gagné à lutter contre des lions à Éphèse? Si les morts ne ressuscitent pas, mangeons et buvons, car demain nous mourrons. Ne vous y trompez pas. Les mauvaises doctrines corrompent les bonnes mœurs. Réveillez-vous pour de bon et sortez du péché, car certains d'entre vous ignore tout de Dieu. Je le dis pour votre honte. Parole est du Seigneur. Nous rendons grâce à Dieu.

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Évangile de Jésus-Christ selon Saint Luc, Luc chapitre 12, les versets 1 à 12. Pas de croyants honteux, c'est le titre. Sur ces entrefaites, une foule se rassembla, si nombreuse qu'on se marchait les uns sur les autres. Alors, il se mit à leur dire, et tout d'abord à ses disciples, « Gardez-vous bien du levain des pharisiens, c'est l'hypocrisie. Il n'y a rien de caché qui ne doive être découvert, rien de secret qui ne doive être connu. Au contraire, tout ce que vous avez dit dans l'obscurité sera entendu en plein jour. » Et ce que vous avez répété à l'oreille dans les chambres sera crié sur les toits. Je vous le dis à vous, mes amis, ne craignez pas ceux qui tuent le corps et ensuite qui ne peuvent rien faire de plus. Je veux vous indiquer celui qu'il faut craindre. Craignez celui qui, après avoir tué, a encore le pouvoir de jeter dans la géhenne. Oui, je vous le dis, craignez-le. 5 moineaux valent 2 pièces, tout juste, n'est-ce pas? Or, pas un d'eux n'a été oublié de Dieu. Même les cheveux de votre tête ont été comptés. Ne craignez donc pas. Vous valez tout de même plus qu'une volée de moineaux. Je vous le dis, celui qui m'aura reconnu devant les hommes, le Fils de l'homme à son tour le reconnaîtra devant les anges de Dieu. Mais si quelqu'un me renie devant les hommes, il sera renié en présence des anges de Dieu. Si l'on a attaqué en parole le Fils de l'homme, il y aura pardon. Mais si l'on a blasphémé contre l'Esprit Saint, il n'y aura pas de pardon. Quand ils vous traîneront devant les conseils de synagogue ou devant les pouvoirs publics et les autorités, ne vous inquiétez pas de ce que vous direz pour votre défense et comment vous le direz. Quand l'Esprit Saint vous donnera à cette heure même ce que vous aurez à dire. Acclamons la parole de Dieu.

frères et sœurs. Dans cet évangile, Jésus nous invite à être des croyants fidèles. Ne soyez pas de croyants honteux. Mes frères et sœurs, être baptisé, c'est un choix. Être croyant, c'est un choix. C'est un choix saint. C'est un choix qui procure la paix. C'est un choix qui procure la joie. C'est un choix qui procure l'amour. C'est un choix qui procure l'espérance, mes frères et sœurs. En faisant ce choix, nous sachons que nous n'allons pas périr, que notre existence ne sera pas vaine. Donc, ne soyez pas de croyants honteux. Si vous croyez en Jésus, si vous croyez en son Père, si vous croyez en l'Esprit Saint, mes frères et sœurs, ne le faites pas seulement dans votre chambre, mais soyez des croyants, que votre conviction vous dépasse. Laissez l'Esprit Saint, c'est ce que nous dit cet évangile. Laissez l'Esprit Saint vous imprégner. Laissez l'Esprit Saint vous guider. Laissez l'Esprit Saint vous orienter. C'est cet Esprit qui va vous éclairer, qui va vous mettre sur le droit chemin, qui va vous aider, qui va être non seulement votre boussole, mais aussi votre salut. Il n'y a rien de caché qui ne doivent être découverts, rien de secret qui ne doivent être connu. Vous croyez en Jésus dans l'intimité de votre chambre, vous croyez en Jésus dans votre église, vous croyez en Jésus dans votre boulot, dans votre travail, vous croyez en Jésus au secte d'amis, vous croyez en Jésus partout. Il ne faut pas seulement respecter les commandements de Dieu seulement quand vous êtes dans l'intimité de votre chambre. Il ne faut pas respecter les commandements de Dieu seulement quand vous êtes à l'église. Mais ces préceptes, ces lois, ces commandements doivent être votre boussole, mes frères et sœurs. Cela doit vous guider, vous orienter dans vos choix de vie, dans votre manière de vivre, votre manière de penser, vos actions. Certes, vous êtes des humains. Vous pouvez toujours commettre des erreurs. Mais Dieu, il est un Dieu d'amour, un Dieu de miséricorde. Il peut vous comprendre. Il peut vous pardonner. Il est prêt à vous comprendre. Il est prêt à vous pardonner. À piocher dans votre cœur. À y mettre du fumier pour que vous grandissiez, mes frères et sœurs. Dieu, il est là. Il est là, il est patient, il est amour. Il vous attend, mes frères et sœurs. Donc, on poursuit avec l'évangile qui nous dit une parabole. Cinq moineaux valent deux pièces tout juste, n'est-ce pas? On n'a pas, or, pas un d'eux n'a été oublié de Dieu. Même les cheveux de votre tête ont été comptés. Ne craignez donc pas. Vous valez tout de même plus qu'une volée de moineaux. C'est ce qu'a dit Jésus, mes frères et sœurs. Vous valez plus qu'une volée de moineaux. Mes frères et sœurs, nos cheveux sont comptés. C'est pour vous dire combien nous sommes précieux aux yeux de notre Seigneur. Combien notre vie a de l'importance aux yeux de Dieu. Vous valez tout de même plus qu'une volée de moineaux. Ces moineaux valent deux pièces tout juste, mais nous les hommes, nous avons plus d'importance aux yeux de notre Seigneur. Nous avons plus de valeur à ses yeux. Nous sommes précieux à ses yeux, mes frères et sœurs. Celui qui m'aura reconnu devant les hommes, le Fils de l'homme à son tour, le reconnaîtra devant les anges de Dieu. Mais si quelqu'un me renie devant les hommes, il sera renié en présence des anges de Dieu. Mes frères et sœurs, dans ces deux versets, Jésus nous sensibilise. Il nous invite à ne pas être des croyants honteux,
Il nous invite à être des croyants fidèles. Des hommes qui marchent avec lui dans les bons et les mauvais moments. Des gens qui le considèrent comme leur boussole. Jésus, ce matin, a besoin que vous soyez son allié, celui sur qui il peut compter. Il ne cessera jamais de piocher autour de notre cœur et y mettre son fumier d'amour, son fumier de paix, son fumier de miséricorde, son fumier de pardon. Et pour finir, il a dit, quand ils vous traîneront devant les conseils de synagogue ou devant les pouvoirs publics et les autorités, ne vous inquiétez pas de ce que vous direz pour votre défense et comment vous le direz, car l'Esprit Saint vous donnera à cette heure même ce que vous aurez à dire. Donc mes frères et sœurs, laissez de côté toute peur, laissez de côté toute crainte et laissez-vous guider par le Seigneur, par son Esprit. Cet Esprit qui nous a été investi pendant notre baptême, il est encore en nous. Il travaille en nous, il nous guide, il nous oriente vers le chemin de Dieu, vers le chemin du salut. Au nom du Père et du Fils et du Saint-Esprit. Amen.

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0: 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Et bien maintenant, je vous invite à vous disposer à recevoir la bénédiction du Très-Haut. Le Seigneur soit avec vous. Que Dieu Tout-Puissant vous bénisse, le Père, le Fils et le Saint-Esprit. Restez dans la paix du Christ. C'était avec vous, votre sœur Magdala Loja, qui était à la touche technique, qui vous a transmis aussi l'évangile du salut. Et votre frère, Père Dominique Brutus, qui vous a présenté cette émission de prière. À très bientôt pour une autre émission. Yahvé est avec vous.
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0: 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Un peuple libre doit être capable de protéger la liberté. 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Après ça, il y a une autre séquence qui vient. C'est la séquence de la politique spectacle, de la vulgarisation du pouvoir, de la délinquance au pouvoir, de la confusion entre popularité et capacité. 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
5: Ton référence BRH pour mercredi 13 mai 2026, là, c'est 130 goud 59 pour $1 américain.
6: N'a pas rappelé tout le monde, ton référence BRH calculée et puis publiée pour journée 1, c'est résultat transaction acheté dollars qui fait dans la veille sous marché change là. Pas oublier, ton référence là disponible tout le temps sur site BRH là, www.brh.ht, sous compte Twitter BRH, BRH Haïti, ou soit, ou carrélé centre contact BRH là gratis dans 80D74.
5: 130 goud 59 pour $1 américain.
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0: 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Bonjour à tous et à toutes, bienvenue dans cette troisième sortie de l'émission Matin Débat pour cette semaine sur Radio Éclair 105 et également sur toutes les stations de radio ou dans cette émission province et mon niveau 2, la diaspora haïtienne. Les titres qui sont donc débattus à cette édition de Matin Débat pour ce mercredi 13 mai 2026. Haïti Sport, l'ancien héros du Celtic, Hudson Edouard, pourrait-il aider Haïti dans le cadre de la Coupe du Monde des Nations? Haïti Sport, l'ancien héros du Celtic, Hudson Edouard, pourrait-il aider Haïti dans le cadre de la Coupe du Monde des Nations? Les analyses et commentaires de quelques minutes à l'émission Matin Débat. Haïti politique entre le Premier ministre Alix Didier Fizeme et le Conseil électoral provisoire à qui profite le jeu du chat et de la souris. Haïti politique entre le Premier ministre Alix Didier Fizeme et le Conseil électoral provisoire à qui profite le jeu du chat et de la souris. Les analyses et commentaires dans quelques minutes à l'émission Matin Débat. Haïti, sécurité, grande opération très tôt ce matin de la police nationale d'Haïti dans le fief du gang Kokourat sans race à l'Esther. Les détails dans quelques minutes avec notre reporter sur place. Haïti, insécurité, grande opération très tôt ce matin de la police nationale d'Haïti dans le fief du gang Kokourat sans race à l'Esther. Les détails dans quelques minutes avec notre correspondant sur place. Les analyses et commentaires dans quelques minutes à l'émission Matin Débat. Haïti international, fardeau et Hormuz prouvent que le roi est nu. Obtiendra-t-il le cache-sexe chinois? Haïti international, fardeau et Hormuz prouvent que le roi est nu. Obtiendra-t-il le cache-sexe chinois? Le professeur Sauveur Pierre-Étienne interviendra à ce sujet. Les analyses et commentaires dans quelques minutes à l'émission Matin Débat. Haïti politique, l'homme d'affaires Dimitri Vob, suite à une ordonnance d'un juge en Floride, sera déporté en République dominicaine. Sera-t-il accepté en République voisine? Haïti politique, l'homme d'affaires Dimitri Vob, suite à une ordonnance d'un juge en Floride, sera déporté en République dominicaine? Sera-t-il accepté en République voisine? Les analyses et commentaires de quelques minutes à l'émission Matin Débat. Madame, messieurs, c'est ensemble de Poisson avec l'autre. Nous allons faire débat sur vous, nous allons faire discussion sur vous, nous allons faire commentaire sur vous. Nous allons analyser ce mercredi 13 mai 2026 à l'émission Matin Débat sur Radio Éclair 105 et également sur toutes les stations de radio. Vous voulez lancer l'émission pour vous, c'est également au niveau 2, la diaspora haïtienne. Bon matin débat. Bon mercredi, bonne journée, bonne écoute. Bonne émission à chacun de vous.
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0: 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Émission Matin Débat. 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
1: 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Haïti Sécurité, grande opération très tôt ce matin de la police nationale d'Haïti dans le fief du gang Cocoat Sangras à l'Ister. 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
3: 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D'abord, ça doit être planifié. 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L'objectif, c'est neutraliser gang totalement.
2: 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C'est une opération qui est en train de mener entre la task force et la police nationale.
3: Neutraliser gang totalement. Après, ça n'a pas parlé de consolidation. Moi-même, je ne vais pas parler d'opération jusqu'à ce que. Parce que, monsieur, je ne vais pas nous garantir. 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
2: En tout cas, nous espérons que la population va collaborer et tout, parce que il n'y a pas aucune opération qui a réussi sans la collaboration de la population. La population, il faut qu'on ait information. Et, monsieur, utilisez l'agent renseignement.
3: Et ça, ils ont
2: mal dit. Faut que l'agent renseignement fait travail.
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2: Très, très important.
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0: C'est-à-dire
1: pas de tout
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1: 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L'Italie éliminée dans demi, je crois que c'était l'équipe sélection espagnole là.
0: Yeah.
1: C'est une double confrontation. 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
0: match, confrontation. Match commence aujourd'hui, le final
1: de demi. Exactement. Premier match à jouer aujourd'hui et le deuxième match à jouer demi. Yeah. Premier match après prolongation avec deux équipes européennes. Finalement,
0: pas de partage.
1: Mais il faut que nous disions dans le premier match, là, c'est un véritable match de boxe côté que. T'es gagné, on dirait que souterrain c'était un véritable champ de bataille. D'ailleurs, il y a des joueurs espagnols qui n'ont même pas capable de jouer le deuxième match que tu as fait pour le demain. Et puis, la sélection italienne n'a pas qualifié. 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